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6: Tout juste 18h sur le triple 6. Salut à toutes et à tous, c'est Yves avec vous jusqu'à 20h. De 18 à 19, les Apéro News de 19 à 20, une rediff, la dernière de l'été, consacrée jour de la semaine et au temps qui passe. Mais ouais, la routine, ça redémarre la semaine prochaine pour beaucoup. On continue ensuite cette soirée avec Thérapie à partir de 20h, 21h, Reggae Express. Et puis, peut-être Tchernos, 23h, on ne sait pas trop. On démarre en tout cas, nous, avec l'album de la semaine. Ça ne change pas. Il s'agit des Anglais de Temples, originaire de Kettering, au sud de Leicester. Cinquième album du groupe, toujours entre dance, psyché, électro. On finit de découvrir cet album avec le titre Jetstream Heart. L'album, lui, s'intitule Bliss.

Le GoGoMac popularisé par les grandes entreprises, si et la sauce CyberSolis, 45 CyberSurfing. CyberSolis, vous pouvez les retrouver ce soir en concert pour la fin de chantier. On vous rappelle ça, c'est la cité de chantier, ses occupants donc qui quittent les lieux après 10 ans pour laisser la place à Hermès. Concert donc qui ont démarré cet après-midi, c'est jusqu'à 2h du mat. Etsim, Alas, Voyout. Josh Tatet, Lothar, JC, Isilo, qu'on va écouter juste après, Lonely Jean et CyberSolis sont en programme, ainsi que le collectif Swamp, des expos, de la restauration, une buvette, des jeux de plein air. Il fait beau, rendez-vous donc à Colombelle tout à l'heure, à partir de maintenant même, pour cette fin de chantier. Underestimated, Isilo, ils seront aussi là-bas.

Isilo en concert tout à l'heure à la Cité de Chantier pour fin de chantier à Colombelles. On passe à Rock en scène maintenant avec une représentante du samedi. On a eu les Lambrini Girls la semaine dernière. Ce sera Emin and the Sniffers avec You Should Not Be Doing That, extrait de Cartoon Darkness pour le samedi. Pour le dimanche, on reste avec The Cure. On vous a passé pas mal de morceaux extraits du dernier album. Là, ce sera un petit peu plus vieux, Just Like Heaven.

0: Just like heaven, c'était The Cure. Tout comme pendant quelques Apéro News au cours de cet été, on vous rediffuse quelques interviews réalisées soit chauffées dans la noirceur, soit à Bourgard. Là, ce soir, ce sera pour démarrer l'interview de Split, groupe rouennais. C'était à chauffer dans la noirceur. C'est parti.
1: C'est bon, tu nous entends cette fois ?
2: Ouais, c'est bon, je vous entends.
1: Bienvenue sur le plateau de la musicale.
2: Merci.
1: Donc, Split, un groupe qu'on va pouvoir découvrir ce soir, groupe de hardcore rouennais, qui a sorti un premier 7 titres, c'était en octobre 2025, et ça s'intitule Violence Breeds Violence. C'est tout un programme, hein. La violence engendre la violence.
2: C'est bien ça.
1: On peut lire ça sur plusieurs plans, peut-être, quoi. Il y a dans cette EP ou mini-album, enfin, on va dire un mini-album, il y a des thèmes plutôt personnels et il y a des thèmes très politiques dessus. Et les deux, donc, pour les deux, on pourrait utiliser la formule Violence Breeds Violence.
2: Bah, c'est ça qui était bien avec ce titre, c'est que justement, il regroupe toutes les chansons et tous les thèmes qui sont présents dans l'album. Donc, je trouvais que ça s'y prêtait plutôt bien et que c'était plutôt assez vrai.
1: On trouve des titres comme Good Cop, par exemple, sur les violences policières. On en trouve aussi sur la pauvreté, la dépression, la mort. Et puis des choses plus personnelles, pas mal de titres sur les addictions aussi, quoi. Un thème qui touche le groupe plus particulièrement ?
2: C'est ma propre histoire, parce que c'est moi qui écris les textes. Et oui, c'est des choses que j'ai vécues personnellement et qui sont maintenant réglées. Et d'avoir écrit m'a beaucoup aidé. On dit souvent que la musique, c'est thérapeutique, etc. Oui, c'est cliché, mais c'est vrai. Ça m'a vraiment aidé à me passer de tout ça, quoi.
1: Voilà, Split, un groupe à ne pas confondre avec Split System, avec Slift, avec tout un crew à Splits. Voilà, ça va pas être très facile de faire votre place là-dedans, c'était un peu voulu ou...
2: Non, c'est juste que je trouvais que je voulais un nom avec un S et qui soit assez court. Et je venais de me séparer de mon ancien groupe.
1: Qui était Structure.
2: C'est ça. Et je trouvais que ça correspondait bien avec. Avec tout ce qu'il y avait aussi comme sujet avec le groupe, parce que ce sont aussi des sujets qui divisent. Et,
1: tu souhaites nous en parler donc de ce départ de Structure ?
2: Pourquoi pas
1: si... Vas-y.
2: Bah, en fait, c'est juste que.
1: Ça avait pris un peu d'ampleur quand même le groupe.
2: Je ne m'y retrouvais plus du tout. Et comme vous pouvez le constater, c'est un changement de radical de style de musique pour ma part. Ça me plaisait plus, je m'y retrouvais plus, j'étais assez malheureux et dans un cercle vraiment vicieux et la plupart des choses que j'ai écrites aussi, je les ai vécues pendant cette longue période que j'ai eue avec Structure.
1: Là, on est plutôt avec Split sur un album très sombre et très direct, et des morceaux très courts également. Est-ce que vous avez des influences, par exemple, du hardcore new-yorkais, par exemple, de groupes comme Agnostic Front, par exemple ?
2: Bien sûr, c'est pas des choses que j'écoute forcément, mais j'ai fait un petit séjour à New York il y a 2-3 ans, et forcément, le hardcore est très présent là-bas, et c'est une scène qui m'a inspiré aussi, notamment avec des groupes comme Vision of Disorder, Madball, mais moi je suis plus côté californien, cérémonie.
1: Là je pensais plutôt au texte du style New York Police State.
2: Ok, d'accord.
1: Diagnostic Front, c'est pour ça que je faisais le rapport.
2: Ok,
1: avec
2: ok,
1: ça,
2: ouais. Ouais, d'accord. Je me suis pas forcément dit que Agnostic Front en fait ça, donc du coup.
1: Non, mais ouais. Bon, ça aurait pu être une influence parmi d'autres, quoi.
2: Non.
1: Vraiment. Les violences policières, malheureusement, ne connaissent pas de frontières, je veux dire.
2: Exactement. Malheureusement.
1: Ouais. Est-ce que depuis octobre, vous avez de nouveaux morceaux que vous allez nous présenter ce soir ?
2: Bien sûr, vu que l'album ne fait que 18 minutes et qu'on a un set de 40, dans le set, il y a beaucoup de morceaux du prochain album. Et nous venons de finir d'enregistrer toutes les maquettes de ce prochain album et nous l'enregistrons au mois de septembre. Et ça sortira en mars ou avril de l'année prochaine.
1: Voilà, en début d'année prochaine.
2: Voilà, c'est ça.
1: Et là, ce sera un album en entier.
2: Ouais. Ce sera un poil plus long.
1: Un poil plus long que celui-là. Donc avec. C'est voilà, c'est du. Ouais, hardcore. Mais on va dire quand même qu'il y a un côté mélodique sur. C'est un album qui peut. être écoutable, je veux dire, par des gens qui sont pas forcément fans de hardcore.
2: Exactement, j'ai toujours dit que cet album là c'était juste l'introduction de Split. La manière de rentrer sur la scène des musiques extrêmes, mais aussi pas que. Et oui, il y a un côté mélodique, parce que moi à la base je viens de la cold wave, où la mélodie ça s'est joué énormément, parce que c'est pas un style de musique qui est très riche, quoi.
1: Et bah, du coup, est-ce que vous sentez des affinités avec une certaine scène française, je pense par exemple française ou suisse? Vous avez tourné avec Coil Guns par exemple?
2: Oui, bien sûr.
1: Ou Bleakness par exemple, ou Mitchert, des groupes comme ça?
2: On connaît un peu Hugues, ouais, de Mitchert. Ouais. On bosse avec lui, c'est lui qui fait nos t-shirts d'ailleurs.
1: D'accord.
2: on le salue.
1: Et vous sentez des affinités avec cette scène-là?
2: Bien sûr, nous on sent des affinités avec la scène rock en général, pas que hardcore, vraiment tous les groupes avec qui on a joué. Ça a toujours été très enrichissant. Moi je suis ami aussi avec des groupes comme We Hate You Please Die, Rendez-vous, Brian Magic Tears,
1: c'est la musique que j'adore. Bien riche, hein, ces dernières années. Hein,
2: voilà, et même à Paris, et même à Sens avec Johnny Mafia, et partout en France, il y a une belle scène rock, et du coup moi je me sens proche de tout ça, même si on fait pas forcément la même musique. C'est des gens que j'encourage, et une scène que je suis avec attention.
1: Sur Violence Breeds Violence, c'est principalement toi qui as écrit?
2: Oui,
1: est-ce que pour les nouveaux morceaux, c'est un processus un peu plus collectif, ou est-ce que ça reste principalement toi?
2: Alors on devait, mais avec la tournée, on n'a pas vraiment eu le temps, donc moi j'ai encore tout écrit et composé, mais je ne suis pas fermé à ce que plus tard les autres participent aussi. En tout cas, on a fait les démos, les maquettes tous ensemble, même si c'était déjà écrit, ils ont quand même mis leur main à l'édifice sur les morceaux.
1: D'accord, ma dernière question, c'est plus sur le site, le festival ici. C'est la première fois que tu viens ici à Chauffer dans le Marceau.
2: Ouais, c'est la première
1: et
2: fois.
1: Et les premières impressions, donc
2: Ça a l'air super.
1: Ouais. Eh ben, rendez-vous tout à l'heure. Rendez-vous tout à l'heure.
2: Merci pour vous, à vous de m'avoir reçu.
1: Ce sera une heure moins le quart.
2: C'est ça, minuit 45.
3: Et on va s'écouter le titre Good Cop, du coup, de Split.
1: Voilà, merci.
2: Merci à vous.

Allez, changement d'ambiance, c'est la rentrée avec son lot de nouveautés. Des nouveautés, il y en a eu un paquet d'excellentes à sortir aujourd'hui même. On va démarrer avec deux Américains, les Alalas qu'on écoute en fond, c'est Ultramarine, le morceau Dinosaur Junior avec Several Getaway. L'album est sorti aujourd'hui aussi, tout comme pour les Canadiens de Montréal, Elephant Stone, on écoutera le titre Everything Evil.

War Machine, le titre, c'est aussi le titre de l'album des Lanskis. Les Lanskis en concert ce soir dans le cadre du Maybe Festival. Ça se passe au sud de Caen, donc c'était à 16h30 l'ouverture des portes. Aujourd'hui, Annabella Hawke, les Lanskis qu'on vient d'entendre, Christine, Ondine, Trois Cafés Gourmands. Et demain, donc, ce sera Electric Griot, Romza, Camille Audouard, Generation, et puis DJ7, Dual Vibes. C'est 20€ par jour, 35€ les deux jours, gratuits pour les moins de 12 ans. Et une partie donc, des bénéfices est reversée à de bonnes causes. La lutte contre le cancer de mémoire, je ne sais plus trop. En tout cas, donc, vous en avez entendu parler pas mal sur le 666. Il y a eu des portes, des places à gagner également. On continue avec un autre festival qui, lui, malheureusement, va disparaître, celui de Vernon, Rock in the Barn. Dernière édition, ce sera leur 17e et ce sera les 11 et 12 septembre. On programme La Mante, Carnage Picnic, Zombie, Arthur Fu, Bandini, Vera Daisies, Ugly, Chest, Afa, Michel Blades, Dombrance, Milo Korbensky, ou encore les Anglais de Crows, les Londoniens, on les écoute maintenant. Le titre, c'est Slowly Separate.

Flying Blanket Mystery, groupe de Rouen, que vous pourrez voir très prochainement. Ce sera dans le cadre du Full Fest Louvigny. On aura l'occasion d'en reparler très prochainement dans les Apéro News. 26€ sur place, ça débat à 18h, c'est au bord de l'Orne, près de la salle des fêtes de Louvigny. Magnifique lieu pour entendre Monkey Melters, ce sont des Bretons qui font dans le rock celtique. Tonzinc, la chanson française engagée, Mainline, Karma, voilà. DJ Omar, et puis il y aura aussi Forest Pookie, Dad and Seas, et les Flying Blanket Mystery qu'on vient d'entendre avec là le titre Rainy Days. Allez, deuxième partie de nos nouveautés. On vous a dit qu'il y avait plein de choses qui étaient sorties aujourd'hui même. Encore deux Américains avec des Canadiens à suivre, les Américains. C'est Mike D, anciennement dans Beastie Boys, le morceau c'est Crypto. Et puis Ty Segall qui vient aussi de sortir son nouvel album, le morceau c'est Black Paint. Et puis pour terminer cette petite triplette, ce sera le retour des excellents Wild Lips.

Ty Segall en très grosse forme sur ce morceau Black Paint et sur son nouvel album en général, il s'intitule lui Chrome et vous devriez en entendre reparler prochainement. Mike D, lui, l'album c'était Thank You, sorti aujourd'hui également. On se quitte comme promis avec les Canadiens de Wine Lips et ce en deux temps. Deux morceaux extraits de TV Dinner, un très court Projector pour terminer. Et juste avant, ce sera Trip to the Doctor, leur album donc s'intitule TV Dinner et hautement recommandable. Lui aussi, c'est parti pour ces deux morceaux.

19h sur le 666, un vendredi soir sur deux, en alternance avec Geek or Die. Vous avez rendez-vous avec les dossiers du 666. Consacré au temps qui passe, ouais, on avait fait une première émission un peu là-dessus. Là, on va se contenter d'une semaine qui passe plus ou moins vite, plutôt pas vite au début, même pas vite du tout, et même parfois avec plein de colère. Et on a aussi des fins de semaine qui là passent à toute vitesse. On va faire ça tout logiquement avec le lundi au début. Pas au soleil, hein, le lundi. Riot on Monday, c'est les Marseillais de Gazelheads sur un album de 2002. Lying Shooter Position, Riot on Monday.

Riot on Monday, c'était les Marseillais de Gazolez. On va encore écouter quelques secondes histoire de recaler le deuxième. Et ouais, réveil difficile hein, le lundi matin.

non, c'était même pas les Gazolaises. D'ailleurs, c'était les autres Marseillais, Cowboys from Outer Space, pour un morceau qui n'a absolument rien à voir, dû à cette difficulté à émerger le lundi matin et à se motiver pour une rude semaine. On est toujours le lundi. On est toujours le lundi. Et oui, vous m'avez vu venir. Oui, c'est plutôt ça. Vu venir Blue Monday. Mais ce sera pas avec ceux que vous pensez. Non, non, non. Blue Monday, c'est beaucoup, beaucoup plus vieux. On va écouter le Blue Monday de Fats Domino maintenant.

Eh ben non, c'était pas New Order, hein, vous aurez bien reconnu. Non, c'était un autre Blue Monday, bien plus vieux, celui de Fats Domino. Voilà, il est temps de passer au mardi et d'oublier nos soucis techniques. Là, normalement, la mécanique s'est bien remise en route. On est en plein boulot le mardi. Techno Tuesday, c'est ça qu'on va écouter maintenant. The Intelligence, sur l'album Everybody's Got It Easy But Me.

Techno Tuesday, l'excellent groupe The Intelligence. On y reste au mardi avec une fille qui s'appelle Mardi. Enfin, c'est pas vraiment son nom. C'est plutôt que les Stones ont oublié comment elle s'appelle. Voilà, ils en ont vu défiler tellement. Oui, une autre époque, comme on dit, cet extrait de Between the Buttons, les Stones avec Ruby Tuesday.

Oui, ils en ont fait d'autres encore moins romantiques, genre Yesterday's Girl, Yesterday's Paper, ou Yesterday's Paper, Les Stones. Allez, place au mercredi, on avance, on avance.

Allez, une petite dédicace à Alice au passage pour ce Wednesday. Et on y passe au jeudi. Oui, on a vraiment hâte d'arriver au week-end. On a plein de choses à vous dire à partir du vendredi. Là, on attend. Thursday, ce sera en compagnie de l'Australien Brad Farrar, un des deux membres de Digger and the Pussycats Thursday.

respire pas non plus la joie de vivre ce jeudi. On y est enfin arrivé. Friday on my mind, on y a pensé toute la semaine. The Easy Beats avec le grand frère Young, le grand frère d'Angus et de Malcolm.

Et oui, ça file, on est déjà au vendredi et même à la nuit du vendredi au samedi avec ce qui va suivre, Friday Night, Saturday Morning, les specials.

19h passé de 25 minutes, vous êtes bien sur le 666 dans D666, spécial jour de la semaine. Oui, on était arrivé au samedi, when Saturday comes, et le samedi, on a toute la journée pour se préparer, sortir la graisse, le peigne, et se préparer à sortir. Saturday night arrive, Saturday night. How to win friends, comment gagner, comment trouver des amis. Il nous raconte ça, l'Edwards.

Et après un samedi soir pendant lequel on a trouvé plein d'amis, assez agités, on va dire, on a un dimanche matin nettement plus difficile.

Sunday Morning, vous aurez sans doute reconnu le Velvet Underground. Et après le morning arrive l'afternoon, Sunday Afternoon, The Black Angels.

Chaque jour son fléau, celui du dimanche, c'est le conducteur, évidemment. Sunday Driver, c'était les Raconteurs de Jack White sur l'album Help a Stranger. Retour dans le temps, Lazy Sunday, en compagnie des Small Faces.

Day par les Small Faces. On arrive au bout de nos morceaux sur le dimanche et vous vous demandez, chers auditeurs, comment on va réussir à meubler les 12 minutes qui nous restent puisqu'on a fini de parler du dimanche. Ben, on a notre botte secrète, le 8e jour de la semaine, 8 Days a Week, les Beatles.

Ouais, un peu de fact-checking. Non, non, il n'y en a bien que 7 des joueurs de la semaine et non pas 8 days a week. Place au troll maintenant. Il fallait bien quelqu'un qui n'aime pas le week-end. On en a trouvé. Hein. Ils ne sont jamais d'accord avec personne. C'est les New Bomb Turks. Week-end, extrait de Switchblade Tones, Butter Knife Brains.

Weekend Ain't No Fun, ouais, c'était l'avis des New Bomb Turks sur ce morceau. Weekend, on se quitte avec Lost Weekend de Wall of Voodoo. Un petit, voilà, vous imaginez donc le gars qui conduit, la fenêtre ouverte, la fille à l'arrière sur la banquette arrière en train de fumer, et les deux en train d'espérer réussir leur prochain braquage de banque. Oui, ça sent la loose tout ça. Lost Weekend. Allez, salut, juste après cette thérapie.

Waouh! Salut, ça va? On termine avec la mer. Ça fait du bien. Hein. J'adore la mer, ça fait du bien, ça détend. Bon, et ben c'est thérapie. Je suis avec Fanny et avec Louise qui est en retard. Hein, Louise? Il m'entend pas, il est peut-être pas là encore. Et puis, ben, attention, alors ça, c'était le groupe Bonzo Dog Band. Avec le titre We Are Normal.

suite avec un choix de Fanny et c'est un petit peu différent. Ah, c'est carrément différent, c'est Love. On y va.

0: Voilà, un album que je ne regrette pas d'avoir acheté. Mes petits chouchous, les Country Joe and the Fish, avec le titre Bass Strings. Voilà, c'était en 1967. Et Louis, coucou Louis, attends, je mets le micro, j'espère qu'il va fonctionner.
1: Bretz.
0: Ouais, super.
1: Bretz, la marque de française.
0: Oh, ça y est, pas de publicité.
1: Oui, j'ai gagné 1000 euros pour parler un peu. Allez, achète Bretz, c'est bon. C'est breton, oui, c'est de Bretagne. C'est une personne bizarre qui pense que Mont-Saint-Michel, c'est breton. Voilà.
0: Ah oui, oui, oui, enfin bon, c'est breton, c'est normand, on s'en fout.
1: Oui, c'est normand, ça va. Allez, allez. Un bon, beaucoup de bisous et câlins à notre ami de Bretagne qui écoute Radio 666 et maintenant
0: ah bon
1: c'est...
0: Tu connais un ami breton?
1: Mais oui.
0: Ah bon, c'est qui?
1: Astérix.
0: Astérix, d'accord.
1: Jovelix. C'est des bretons.
0: Des amis, alors.
1: Mais oui.
0: T'as tout le village que tu connais.
1: Tout le village, il est fixe. Il est fixe, écoute. Écoutez-moi, c'est quoi la chanson? C'est The Beatles, Rain.
0: Oui.
1: Ouais.
0: Oui, alors c'est qui? C'est quoi?
1: C'est Rain, la pluie.
0: Ah, bah oui, ça tombe très bien.
1: C'est parfait.
0: Oui, oui, oui. Bah oui.
1: J'aime bien,
0: c'est le cas de le dire, ça tombe bien. Mais là, ça tombe pas. Mais bon.
1: C'est
0: mais bon,
1: bonne...
0: c'est tombé.
1: Oh, ça va. Vous allez retourner mouillé, mais ça va. Oui, je sais. Vous pensez que j'ai un, non sais, un Land Rover ou un voiture de luxe, mais non. J'ai pas un Lamborghini, j'ai un vélo très vieux. Fabriqué en France. Hein, un joli vélo.
0: Un ancien vélo de location.
1: Un ancien vélo, sale, très gras, un peu cassé. Mais ça va.
0: Mais c'est très bien.
1: Je retournerai mouillé en personne, agréable, pour me transporter à la maison. Merci beaucoup. Je suis fatigué.
0: Tu vas faire du stop.
1: Eh oui. Allez, maintenant c'est quoi?
0: Ben maintenant, là, c'est Fanny qui va nous présenter le groupe qui est passé juste avant, les Beatles. Alors, ma petite poulette, c'était qui? Un groupe que t'aimes bien.
2: Oui, juste avant les Beatles, c'est un groupe que j'aime beaucoup aussi. Ce groupe, c'est Love, avec un morceau extrait de leur album Forever Changes. Là, c'était le morceau A House is not a motel. Ma maison n'est pas la maison. La maison n'est pas un motel. Et donc, extrait de leur album Forever Changes, sorti sur le label Elektra Records. Et c'est sorti dans les années 60, cet album en 1967. Et vous venez d'entendre la version remasterisée de 2015.
0: Très bien. Et tout de suite, un autre choix de Fanny. Cette fois-ci, c'est un CD. Vous en fichez.

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1: Ça, c'est bien anglais, moi, je te le dis. Hein. Bon, alors, c'était qui? Eh bien, c'était Rainbow Folly, avec le titre Sun Sing. C'est sorti en 67, et bien sûr, du British Psyché, et encore du British Psyché avec The Beatles. Hein, Louis?
2: Ouais. Mais c'est quelle chanson? Non, non. I Want You.
1: Oui. Tout
2: c'est,
1: à fait.
2: C'est quoi la traduction? Excusez-moi.
1: Ben, je te veux. Hein.
2: Ah, voilà. Oh, I want. I want. Voilà. Je t'attends.
1: Ben, je sais pas, moi.
2: Je te cherche. Ah, voilà. Je te cherche, oui.
1: Tu crois?
2: I want you.
1: Tu crois
2: oui.
1: que c'est chercher? Moi, want? C'est want, c'est je veux, non?
2: Allez, Fanny, tu connais plus anglais.
1: Fanny, elle rigole. Tu rigoles, ma chérie, oui.
2: Elle se moque de nous.
1: Mais oui, elle se moque de nous parce qu'elle elle a passé les beards.
2: Ah.
1: Ma bichette. Toi, non, c'était mais... les beards que t'as passé juste avant. Hein?
3: Oui, juste avant, c'était les beards. Bah,
1: vas-y,
3: avec
1: vas-y. Attends, juste... attends. Allez, hop.
3: Juste avant, c'était les beards avec le morceau Captain Soul, extrait de leur album.
1: Attends. Ça vient.
3: Extrait de leur album Fifth Dimension. Fifth Dimension, et album de des années 60 de 1966.
1: Ok, et tout de suite, autre chose, hein, Bichette.
3: Oui.
1: Oui, c'est le groupe Love. Youpi, c'est reparti avec le cahier.
3: Oui. Oui, ça va être un autre morceau de Love, toujours extrait de leur album Forever Changes. Album Psyché sorti, groupe Psyché, album Psyché sorti en 1967. Et c'est vite cet autre titre qui s'intitule And More Again.
1: Voilà. Oups, pardon, que du vieux. Ben oui, en fait, je crois que, bon, quand est-ce, on verra bien, on va vous passer. Du psyché un peu plus moderne. Voilà, mais je kiffe vachement. Je kiffe moi, je te le dis. Attends, Louise, je te mets la voix. Attends, attends, je vais pas encore allumer. Vas-y.
2: Ça va?
1: Oui.
2: Ok, un peu Pink Floyd après.
1: De Pink Floyd?
2: Ouais.
1: Oui, il y aura du Pink Floyd. Attends, c'est quand?
2: Après, c'est...
1: Ah, c'est après, c'est après.
2: Lucifer, Sam.
1: Ah, merci.
2: Voilà.
1: Oui. Allez, c'est parti, mon kiki.

0: Voilà, excellent morceau choisi par Louis. Ça fait du bien hein, d'entendre ça. Bon, Louis, je suis sûre que tu parlais du Pérou.
1: Ah, j'ai parlé pour le Pérou.
0: Ah, bah ouais.
1: Que nous faisons un voyage mystique avec beaucoup de drogues à Machu Picchu. Bah oui. Rencontrer les esprits des Incas.
0: Heureusement qu'il y a la tisane de coca parce que sinon.
1: Non, tisane de coca et la farine de coca, non? Je suis complètement défoncé, j'ai passé 12 semaines à l'hôpital, un nettoyage d'estomac. Maintenant, bref, non, ne rigole pas, je suis vivant de miracles. Hein. C'est un miracle que je suis vivant. Le médecin m'a dit, c'est pas possible, c'est au niveau, ton cerveau s'est demi-brûlé. J'ai perdu la moitié du cerveau. C'est pas ma faute. Ça, le Pérou produit plus de farine de diable que la Colombie. Voilà, c'est pas cher. Il y a abondance.
0: Ah, c'est pour ça que les Colombiens sont jaloux.
1: Oui. Si vous cherchez à faire la fête de manière horrible, arriver à Machu Picchu, Cusco, c'est plein de bars, plein de personnes qui te vendent la poussière de diable, la poudre.
0: Beaucoup
1: ah bon? Il y a beaucoup de salons de massage.
0: Ah, c'est bizarre.
1: Oui,
0: avec la farine dedans.
1: Oui, il y a salon de massage. Les nanas utilisent un vêtement de comme une petite chemise qui s'ouvre et rien.
0: Ah ouais?
1: Voilà.
0: Ouais.
1: Un local de massage, des bars. Les touristes sont complètement défoncés à la roue. C'est ça.
0: Mais c'est la Thaïlande.
1: il y a beaucoup de transsexuels también. Si vous aimez les transsexuels, il y a beaucoup de transsexuels à Machu Picchu.
0: Ah bon?
1: Allez.
0: Il y en a aussi à Caen.
1: maximum personne parle espagnol. Hein. Maximum tous parlent anglais, français. C'est la folie, ça. C'est la folie par là. On a fini fou.
0: C'est pour ça que tu n'es pas allé au Machu Picchu.
1: Ah non, j'ai perdu 3 jours au milieu de la fête. J'ai perdu le voyage à Machu Picchu. J'ai réveillé au milieu des alpagas et lamas.
0: Oh, c'est trop mignon.
1: Ouais.
0: Mais dans un champ de patates.
1: Oui, j'ai les mains pleines de sang, mais je ne sais pas pourquoi.
0: Ah, oh, pourquoi?
1: J'ai déjà la tête d'un lama sur ma tête.
0: Oh, allez, arrête.
1: Mais ça va, je suis vivante. Je suis à la radio maintenant. Vive le Pérou, vive la fête.
0: Bon, c'était The Beatles avec...
1: Ah oui, c'est I Am The Walrus.
0: Voilà, génial.
1: J'en sais rien. Les animaux, les morses. Morses.
0: Ah, le morse.
1: Oui, non?
0: Oui.
1: C'est ça?
0: Oui.
1: S'il vous plaît, aidez-moi, je ne suis pas bien.
0: Ah bon, tu n'es pas bien? Ça, c'est la tisane de coca.
1: La tisane de coca, oui. C'est légal, la police m'a regardé de manière bizarre. Ça va, non?
0: Non, mais ça va, là.
1: Monsieur, pourquoi vous avez 2 valises pleines de farine de tisane de coca?
0: C'est tes yeux qui sont les valises.
1: C'est rien. C'est tisane, mon ami, c'est légal. 2 valises. Oh, laisse-moi tranquille. Là, avec vodka, c'est tous mes matins. C'est mon petit déjeuner. Mais allez, tout continue. Je ne suis pas bien.
0: Bah oui, ça ne va pas du tout. Allez, repose-toi, Louis. Hein. Bon, et juste avant, ma bichette, nous avions les Beards.
2: Oui.
0: J'adore. Oui, un groupe que j'adore aussi. Allez, attention, j'approche le micro. N'aie pas peur.
2: Oui, très bon groupe. Oui, très bon groupe des années 60. Et c'était donc, oui, les Birds, très bon groupe des années 60, avec un instru assez sympa aussi, qui s'intitulait Captain Saul.
0: Ok, et avant, nous avions Quiet World, avec le titre Sam. Voilà. Et tout de suite, il est 20h57, dis donc, la vache, ça passe super vite. Je vais vous passer des petits chouchous aussi, parce que le titre que j'aime beaucoup, c'est Michelangelo, et le groupe, c'est The 23 Road Turn Off. Voilà. Sorti en 67. Bon, ben, on va continuer, hein, si Dominique, il n'arrive pas. Allez, c'est parti!

0: Bon, bah, bonne nouvelle, vous allez écouter du reggae après, et voilà, et tout de suite, c'est Tiketok.
1: Tiketok, eh oui, c'est du psyché.
0: C'est pas, c'est pas des petites souris ou des je sais pas quoi. Non, ah non, c'est Tiketak normalement.
2: Oui, oui, souris, Tiketak. Mais là, c'est pas des souris, c'est le titre TikTok de Shister. Shister, qui est le pseudonyme d'un groupe à la base qui s'appelle Fleur de Lys, qui est un groupe des années 60. Et donc, mais du coup, oui. À la base, c'est oui, Fleur de Lys, qui est un groupe des années 60, et ce morceau Shister est de 1967. Et Fleur de Lys, c'est un groupe psyché anglais des années donc 60. Et le morceau que vous allez entendre, c'est le morceau psyché freak beat.
0: Voilà, et tic et toc. Allez, vas-y, poulette. C'est parti. Oui, ah, ça y est. Oh, pardon, tu avais autre chose à rajouter.
2: Oui, je voulais rajouter aussi que c'est extrait aussi d'une compilation anglaise qui s'appelle The Perfumed Garden et qui est dans le style psyché rock. Et c'est des années 60.
0: J'avais baissé le micro.
2: Et c'est des années 1965 à 73 les morceaux de cette compilation.

Et voilà, et c'est fini, et tout de suite, c'est Reggae Express avec un tout autre rythme. Attention, c'est différent. Bon, et alors plein de bisous à tous. Bye bye, ciao, et à vendredi prochain. Allez, bye bye. On y va, Bichette? Non, c'est à moi de le faire. Là, j'assure pas. Oh, il est temps que ça s'arrête. Allez, salut!

Aïe, everybody. Brothers and sisters, all over the planet, from Peru to Jamaica to France, we are all one. Unity make us strong. Ne laissez pas vous diviser. Nous sommes plus nombreux que. Hope you are feeling fine, everyone. Est-ce que l'été touche à sa fin? Question à quelques millions de dollars. En tout cas, Jamaïcains.

des nuages un peu bizarres. Bon, voilà, il se passe quelque chose de cosmique. Mais la réalité nous rejoint toujours. En tout cas, nous arrivons fin août. Et d'après la date, le carnaval de Notting Hill aurait bien lieu ce week-end. Checkez ça, c'est dimanche et lundi, normalement, qui réunit plusieurs millions de personnes, 3, 4, 5, voire 6 millions de personnes. In a London, ça va être la grosse fête et pour se souvenir des premiers Jamaïcains qui sont arrivés pour reconstruire l'Angleterre qui a été pas mal détruite pendant la Seconde Guerre mondiale, et on les a remerciés d'une drôle de façon. On retourne aux sources de la musique, comment les Jamaïcains se sont exprimés avant le reggae, avant le ska, avant le rocksteady, avec Sugar Belly. Il nous revient, Sugar Belly, un des géants de la rumba avec son saxophone bambou. Check in him à court. L'esprit du carnaval à Côme. Et oui, réjouissons-nous avec la musique from Jamaica, Reggae Express, Flashing the Best.

les sons s'enchaînent et se mêlent les uns aux autres au carnaval de Notting Hill, London. Donc dimanche et lundi prochain, right, check it. Une fantaisie, un tsunami de musique caraïbe for you the people. Il y aura, comme vous l'entendez aussi, des steel bands. Ces bidons d'acier martelé qui donnent les plus belles mélodies. Ouh! 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

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Ouh, hot. Imaginez, ouais, des millions de personnes dans une grande avenue. 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

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Certainement retransmis, c'est encore cette année, sur toutes les plateformes. So Be There, Chain, Sunday and Monday.

Donc même chez vous, vous pourrez en profiter avec l'écho Rum Punch and a Spliff and feel Irie.

Ouais, voilà, ça ne se termine pas ainsi pour Reggae Express. It goes forward, but we live on. Donc ouais, sacrée ambiance à Londres ce prochain week-end. Ce prochain week-end qui arrive, c'est, voilà, dimanche et lundi. Right?

On va faire un petit coucou à nos acolytes un peu de reggae.fr, un site qu'on vous propose souvent, dont on fait référence. Voilà, le site du reggae et des musiques de la Jamaïque. Vraiment à aller voir. Il nous propose une playlist reggae cette semaine et on va être d'accord avec eux. Antiraciste et antifasciste. C'est vrai qu'il y a assez peu de styles musicaux qui ont comme essence et valeurs fondatrices la justice, la paix, l'amour, la lutte pour les droits humains et l'égalité. Le reggae est de cela. Et c'est bon de le rappeler quand même. Donc on va vous proposer via reggae.fr quelques idées de titres comme ça qu'ils avaient choisi. Donc une radio 24 heures sur 24 avec une TV, more of that. And so many news and all what's going on about reggae now. So all the reggae fans, et même pour ceux qui veulent découvrir, il y a vraiment beaucoup à découvrir, à lire, à écouter, qui permet de réfléchir et tout. C'était en 1976. The Rastaman Vibration talking about war. War from the US against Iran.

prétend qu'une on considéra qu'une race est supérieure à l'autre et inférieure. Et abandonné à jamais. Abandonné. Waouh.

Rumors of war. Mais là, on y est totalement, right? Et qu'est-ce qui va se passer quand si l'Iran frappe les Émirats, right? Il n'y aura plus d'eau. Et quand il n'y a plus d'eau, on va piller, brûler, piller, burning and looting.

The Mystical World The Man Called Chronix, qui était venu il y a quelques années lors des premiers festivals No Logo à Saint-Père, près de Saint-Malo. Et si vous souhaitez entendre des interviews, de la musique qui était diffusée lors de ce festival il y a 2 semaines, je crois, à Saint-Malo, eh bien, vous pouvez l'entendre sur le podcast du mercredi entre 19h et 20h. C'est pour Vicia Music. Il vient de sortir un nouvel album aussi, après de longues années, Radical Music. 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

tout s'arrangera. Clay Poulton, certainement extrait de son dernier album, on en reparlera, et bien engagé, qui chante avec ses tripes comme ce premier album de Busy Signal, l'esclavage des temps modernes. Busy Signal contre le racisme et le fascisme.

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Et donc, il le chante aussi, toujours avec cet espoir, même si ce mot, voilà, il faudrait le discuter, le mot espoir. Delroy Wilson, le meilleur est à venir. With reggae music, ils sont si peu nombreux, nous sommes une masse. 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
1: Bob Andy avec Marcia Griffiths. Unchained.

Yes, on utilise nos cerveaux pour comprendre tous les mensonges qu'ils nous ont racontés. 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

Equal Rights, the Mighty Diamond, comme le chantaient des droits égaux. Nous sommes tous nés libres et égaux en droit. Equal Rights, Peter Tosh.

Fight racism and fascism to the core. On se dit à très bientôt sur les ondes de 666 Reggae Express, presque chaque vendredi soir. 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Get the roots.

Comme le dit Maccabi, vous ne jouez jamais de 45 tours. Cette fois-ci, we're playing 45. You never play 45. Check it, Bobby Calfat, blowing sweet sound melodica.

Comme disait le Jamaïcain, when it's nice, it plays twice. Comme t'aimes ça, bien tu le rejoues au moins une fois. Mais comme il s'agit d'un 45 tours, il y a obligatoirement la dub version sans instrument, mais il apparaît quelquefois. For you, the people. 45 live and direct, Bobby Calfat on the Impact Label. Flashing it in style.

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2: To the Most High God, Jah Rastafari.

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2: C'est trop tard, on ne peut rien faire pour lui.
0: Yeah.

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